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Les clés sont en nous. Suffit de chercher à travers les échecs. La réussite est cachée. Les opportunités naissent des centres du passé. 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Mille autres sont ouvertes à jamais. 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Les portes s'ouvrent en grand. L'horizon est éclairé. 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